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2: Na lição anterior, travamos conhecimento com Nathalie Sarraute e com a sua peça de teatro Pour un oui et pour un non, Por tudo e por nada, cujo trecho vamos ouvir de novo. Dois amigos, designados aqui H1, homem número 1, e H2, homem número 2, vão zangar-se por causa de uma frasezinha que parece anódina. Com efeito, o drama trava-se em torno do tom em que é pronunciada a expressão c'est bien ça. É mesmo isso.
3: Ah, on y arrive. C'est à cause de ce rien que tu t'es éloigné, que tu as voulu rompre avec moi.
4: Oui, c'est à cause de ça. Tu ne comprendras jamais. Personne du reste ne pourra comprendre.
3: Essaye toujours. Je ne suis pas si obtus.
4: Oh si, pour ça tu l'es. Vous l'êtes tous du reste.
3: Alors chiche, on verra.
4: Eh bien, tu m'as dit, quand je me suis vanté de je ne sais plus quel succès, oui, dérisoire, quand je t'en ai parlé, tu m'as dit, c'est bien ça.
3: Répète-le, je t'en prie, j'ai du mal à entendre.
4: Tu m'as dit, c'est bien ça, juste avec ce suspens, cet accent.
3: Ce n'est pas vrai, ça ne peut pas être ça, ce n'est pas possible.
4: Tu vois, je te l'avais bien dit. À quoi bon?
3: Non mais vraiment, ce n'est pas une plaisanterie, tu parles sérieusement?
4: Oui, très, très sérieusement.
3: Écoute, dis-moi si je rêve, si je me trompe. Tu m'aurais fait part d'une réussite, quelle réussite d'ailleurs?
4: Oh, peu importe, une réussite quelconque.
3: Et alors, je t'aurais dit, c'est bien ça.
4: Pas tout à fait ainsi. Il y avait entre « c'est bien » et « ça » un intervalle plus grand. « C'est bien ça ». Un accent mis sur « bien », un étirement « bien » et un suspens avant que « ça » arrive. Ce n'est pas sans importance.
3: Et ça, oui, c'est le cas de le dire, ce « ça » précédé d'un suspens, t'a poussé à rompre.
4: Oh, à rompre, non, je n'ai pas rompu. Enfin, pas pour de bon. Juste un peu d'éloignement.
2: Compreenderam o texto?
5: Qui a voulu rompre?
2: Quem quis romper?
6: Homme numéro 2.
5: Pourquoi homme numéro 2 ne veut-il d'abord donner aucune explication?
2: Por que é que o homem número 2 não quer inicialmente dar nenhuma explicação?
6: Parce qu'il pense que homme numéro 1 ne comprendra pas.
5: Qu'a dit homme numéro 2 ne veut-il d'abord donner aucune explication?
2: Por que é que o homem número 2 não quer inicialmente dar nenhuma explicação?

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2: Na lição anterior, travamos conhecimento com Nathalie Sarraute e com a sua peça de teatro Pour un oui et pour un non, Por tudo e por nada, cujo trecho vamos ouvir de novo. Dois amigos, designados aqui H1, homem número 1, e H2, homem número 2, vão zangar-se por causa de uma frasezinha que parece anódina. Com efeito, o drama trava-se em torno do tom em que é pronunciada a expressão c'est bien ça. É mesmo isso.
3: Ah, on y arrive. C'est à cause de ce rien que tu t'es éloigné, que tu as voulu rompre avec moi.
4: Oui, c'est à cause de ça. Tu ne comprendras jamais. Personne du reste ne pourra comprendre.
3: Essaye toujours. Je ne suis pas si obtus.
4: Oh si, pour ça tu l'es. Vous l'êtes tous du reste.
3: Alors chiche, on verra.
4: Eh bien, tu m'as dit, quand je me suis vanté de je ne sais plus quel succès, oui, dérisoire, quand je t'en ai parlé, tu m'as dit, c'est bien ça.
3: Répète-le, je t'en prie, j'ai du mal à entendre.
4: Tu m'as dit, c'est bien ça. Juste avec ce suspens, cet accent.
3: Ce n'est pas vrai. Ça ne peut pas être ça. Ce n'est pas possible.
4: Tu vois, je te l'avais bien dit. À quoi bon?
3: Non mais vraiment, ce n'est pas une plaisanterie. Tu parles sérieusement?
4: Oui, très, très sérieusement.
3: Écoute, dis-moi si je rêve, si je me trompe. Tu m'aurais fait part d'une réussite. Quelle réussite d'ailleurs?
4: Oh, peu importe, une réussite quelconque.
3: Et alors, je t'aurais dit, c'est bien ça.
4: Pas tout à fait ainsi. Il y avait entre « c'est bien » et « ça » un intervalle plus grand. C'est bien ça. Un accent mis sur « bien », un étirement. Bien. Et un suspens avant que « ça » arrive. Ce n'est pas sans importance.
3: Et ça, oui, c'est le cas de le dire, ce « ça » précédé d'un suspens, t'a poussé à rompre.
4: Oh, à rompre, non. Je n'ai pas rompu. Enfin, pas pour de bon. Juste un peu d'éloignement.
2: Compreenderam o texto?
5: Qui a voulu rompre?
2: Quem quis romper?
6: Homme numéro 2.
5: Pourquoi homme numéro 2 ne veut-il d'abord donner aucune explication?
2: Porque é que o homem número 2 não quer inicialmente dar nenhuma explicação?
6: Parce qu'il pense que homme numéro 1 ne comprendra pas.
5: Qu'a dit homme numéro 1 à homme numéro 2?
2: Que disse o homem número 1 ao homem número 2?
6: Il lui a dit, c'est bien ça.
5: Pourquoi homme numéro 2 a voulu rompre à cause de cette phrase?
2: Porque é que o homem número 2 quis romper devido a esta frase?
6: Parce qu'il pense que homme numéro

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2: Na lição anterior, travamos conhecimento com Nathalie Sarraute e com a sua peça de teatro Pour un oui et pour un non, Por tudo e por nada, cujo trecho vamos ouvir de novo. Dois amigos, designados aqui H1, homem número 1, e H2, homem número 2, vão zangar-se por causa de uma frasezinha que parece anódina. Com efeito, o drama trava-se em torno do tom em que é pronunciada a expressão c'est bien ça. É mesmo isso.
3: Ah, on y arrive. C'est à cause de ce rien que tu t'es éloigné, que tu as voulu rompre avec moi.
4: Oui, c'est à cause de ça. Tu ne comprendras jamais. Personne du reste ne pourra comprendre.
3: Essaye toujours. Je ne suis pas si obtus.
4: Oh si, pour ça tu l'es. Vous l'êtes tous du reste.
3: Alors chiche, on verra.
4: Eh bien, tu m'as dit, quand je me suis vanté de je ne sais plus quel succès, oui, dérisoire, quand je t'en ai parlé, tu m'as dit, c'est bien ça.
3: Répète-le, je t'en prie, j'ai du mal à entendre.
4: Tu m'as dit, c'est bien ça. Juste avec ce suspens, cet accent.
3: Ce n'est pas vrai. Ça ne peut pas être ça. Ce n'est pas possible.
4: Tu vois, je te l'avais bien dit. À quoi bon?
3: Non mais vraiment, ce n'est pas une plaisanterie. Tu parles sérieusement?
4: Oui, très, très sérieusement.
3: Écoute, dis-moi si je rêve, si je me trompe. Tu m'aurais fait part d'une réussite. Quelle réussite, d'ailleurs?
4: Oh, peu importe, une réussite quelconque.
3: Et alors, je t'aurais dit, c'est bien ça.
4: Pas tout à fait ainsi. Il y avait entre « c'est bien » et « ça » un intervalle plus grand. C'est bien ça. Un accent mis sur « bien », un étirement. Bien. Et un suspens avant que « ça » arrive. Ce n'est pas sans importance.
3: Et ça, oui, c'est le cas de le dire, ce « ça » précédé d'un suspens t'a poussé à rompre.
4: Oh, à rompre, non. Je n'ai pas rompu. Enfin, pas pour de bon. Juste un peu d'éloignement.
2: Compreenderam o texto?
5: Qui a voulu rompre?
2: Quem quis romper?
6: Homme numéro 2.
5: Pourquoi homme numéro 2 ne veut-il d'abord donner aucune explication?
2: Porque é que o homem número 2 não quer inicialmente dar nenhuma explicação?
6: Parce qu'il pense que homme numéro 1 ne comprendra pas.
5: Qu'a dit homme numéro 1 à homme numéro 2?
2: Que disse o homem número 1 ao homem número 2?
6: Il lui a dit, c'est bien ça.
5: Pourquoi homme numéro 2 a voulu rompre à cause de cette phrase?
2: Por que é que o homem número 2 quis romper devido a esta frase?
6: Parce qu'il pense que homme numéro 1 lui a parlé sur un ton méprisant.
2: Todo o interesse deste texto reside na maneira de o pronunciar. O litígio entre os dois homens provém, dissemo-lo, de um tom considerado de desprezo. No princípio, o pedido de explicação é amigável, mas indica impaciência. Por isso, o homem número 1 fica satisfeito por obter finalmente uma explicação.
5: Ah, on y arrive.
2: On y arrive, lá chegamos, significa neste contexto on aborde enfin le sujet. Abordamos finalmente a questão. Esta expressão pode encontrar-se em situações atuais.
6: Je voudrais t'expliquer pourquoi je me suis enfui de la maison.
5: Ah, on y arrive, après deux jours de silence.
2: O homem número 2 também se acusa e se desvaloriza ao explicar os motivos e as circunstâncias.
6: Quand je me suis vanté de je ne sais plus quel succès, oui, dérisoire, quand je t'en ai parlé...
2: Continua a empregar o indefinido, je ne sais plus quel, não sei mais que... e adjetivos indicando a insignificância, como dérisoire, irrisório. E mais adiante fala de réussite quelconque, um sucesso qualquer.
6: Oh, peu importe, une réussite quelconque.
2: O homem número 2 explica-se por fim.
6: Quand je t'en ai parlé, tu m'as dit « c'est bien ça ».
2: O amigo mostra-se espantado. Esperava outra coisa. Exprime a incredulidade através do uso do imperativo.
5: Répète-le.
2: Diz o homem número 1 porque pensa ter ouvido mal, ter sido enganado pelos seus sentidos.
5: J'ai dû mal entendre.
2: O verbo dever, enquanto auxiliar, pode exprimir a dúvida. É usado no sentido de...
5: Il me semble que j'ai mal entendu.
2: O homem número 1 exclama:
5: Ce n'est pas vrai. Ça ne peut être ça. Ce n'est pas possible.
2: Todas estas frases exclamativas exprimem a opinião, mas, em alguns casos, indicam grande ceticismo.
5: Ce n'est pas possible. Ce n'est pas vrai. Tu ne vas pas partir en vacances avec lui.
2: Em seguida, no diálogo de Sarrote, a proclamação torna-se mais pessoal, mais direta. O homem número 1 interroga e pede confirmação.
5: Non, mais vraiment, ce n'est pas une plaisanterie? Tu parles sérieusement?
2: Que equivale a...
5: Ce ne peut être vrai.
2: O homem número 1 quer uma certeza.
5: Écoute, dis-moi si je rêve, si je me trompe.
2: Hesita. Pensa que é enganado pela realidade. Continua a duvidar e emprega o pretérito condicional, o tempo do irreal.
5: Tu m'aurais fait part d'une réussite. Quelle réussite, d'ailleurs? Et alors je t'aurais dit, c'est bien ça.
2: O homem número 1 não pode compreender como estas simples palavras desencadearam uma tal reação. C'est bien ça. É mesmo isso. É frequentemente utilizado para indicar uma confirmação, consentimento, aprovação.
5: Vous avez raison. C'est bien ça.
2: Ou então, quando é dito com intervalo entre c'est bien e ça, indica elogio.
5: C'est bien ça.
2: Diria professor a aluno. Na comunicação oral, a entoação pode mudar o sentido de frase. Mas aqui, tudo muda devido ao tom, à pronúncia e ao ritmo.
6: Tu m'as dit, c'est bien ça. Juste avec ce suspens, cet accent.
2: Diz o homem número 2 e precisa pouco mais adiante.
6: Il y avait entre c'est bien et ça un intervalle plus grand. C'est bien ça. Un accent mis sur bien, un étirement. Bien et un suspens avant que ça arrive.
2: Esta insistência no i e este tom condescendente no dizer do homem número 2 serão a causa da ruptura entre os dois amigos. É verdade que a pronúncia e a dicção envolvem totalmente os interlocutores no sentido da frase. As intenções revelam-se através de indícios imperceptíveis na entoação. Nathalie Sarrote trabalhou muito sobre o que está subjacente na conversação. Quando se analisa o que as palavras anódinas podem esconder, as certezas, por vezes, esvanecem-se. Nesta lição, vimos como se exprime a suspeita e a dúvida. Numa situação confusa, o tom com que se fala é muito importante. Pode até mudar completamente o sentido do discurso. São então as inflexões, as acentuações de frases ou de palavras que são reveladoras dos pensamentos das personagens.
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1: É o ponto final desta segunda parte da nossa segunda emissão deste domingo, dia 30 de agosto, aqui em português, nas antenas de Rádio França Internacional. 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
2: Na lição anterior, travamos conhecimento com Nathalie Sarraute e com a sua peça de teatro Pour un oui et pour un non, Por tudo e por nada, cujo trecho vamos ouvir de novo. Dois amigos, designados aqui H1, homem número 1, e H2, homem número 2, vão zangar-se por causa de uma frasezinha que parece anódina. Com efeito, o drama trava-se em torno do tom em que é pronunciada a expressão c'est bien ça, é mesmo isso.
3: Ah, on y arrive. C'est à cause de ce rien que tu t'es éloigné, que tu as voulu rompre avec moi.
4: Oui, c'est à cause de ça. Tu ne comprendras jamais. Personne du reste ne pourra comprendre.
3: Essaye toujours. Je ne suis pas si obtus.
4: Oh si, pour ça tu l'es. Vous l'êtes tous du reste.
3: Alors chiche, on verra.
4: Eh bien, tu m'as dit, quand je me suis vanté de je ne sais plus quel succès, oui, dérisoire, quand je t'en ai parlé, tu m'as dit, c'est bien ça.
3: Répète-le, je t'en prie, j'ai du mal à entendre.
4: Tu m'as dit, c'est bien ça. Juste avec ce suspens, cet accent.
3: Ce n'est pas vrai. Ça ne peut pas être ça. Ce n'est pas possible.
4: Tu vois, je te l'avais bien dit. À quoi bon?
3: Non mais vraiment, ce n'est pas une plaisanterie. Tu parles sérieusement?
4: Oui, très, très sérieusement.
3: Écoute, dis-moi si je rêve, si je me trompe. Tu m'aurais fait part d'une réussite. Quelle réussite d'ailleurs?
4: Oh, peu importe, une réussite quelconque.
3: Et alors, je t'aurais dit, c'est bien ça.
4: Pas tout à fait ainsi. Il y avait entre « c'est bien » et « ça » un intervalle plus grand. C'est bien ça. Un accent mis sur « bien », un étirement. Bien. Et un suspens avant que « ça » arrive. Ce n'est pas sans importance.
3: Et ça, oui, c'est le cas de le dire, ce « ça » précédé d'un suspens t'a poussé à rompre.
4: Oh, à rompre, non. Je n'ai pas rompu. Enfin, pas pour de bon. Juste un peu d'éloignement.
2: Compreenderam o texto?
5: Qui a voulu rompre?
2: Quem quis romper?
6: Homme numéro 2.
5: Pourquoi homme numéro 2 ne veut-il d'abord donner aucune explication?
2: Por que é que o homem número 2 não quer inicialmente dar nenhuma explicação?
6: Parce qu'il pense que homme numéro 1 ne comprendra pas.
5: Qu'a dit homme numéro 1 à homme numéro 2?
2: Que disse o homem número 1 ao homem número 2?
6: Il lui a dit, c'est bien ça.
5: Pourquoi homme numéro 2 a voulu rompre à cause de cette phrase?
2: Por que é que o homem número 2 quis romper devido a esta frase?
6: Parce qu'il pense que homme numéro 1 lui a parlé sur un ton méprisant.
2: Todo o interesse deste texto reside na maneira de o pronunciar. O litígio entre os dois homens provém, dissemo-lo, de um tom considerado de desprezo. No princípio, o pedido de explicação é amigável, mas indica impaciência. Por isso, o homem número 1 fica satisfeito por obter finalmente uma explicação.
5: Ah, on y arrive.
2: On y arrive, lá chegamos, significa neste contexto on aborde enfin le sujet. Abordamos finalmente a questão. Esta expressão pode encontrar-se em situações atuais.
6: Je voudrais t'expliquer pourquoi je me suis enfui de la maison.
5: Ah, on y arrive, après deux jours de silence.
2: O homem número 2 também se acusa e se desvaloriza ao explicar os motivos e as circunstâncias.
6: Quand je me suis vanté de je ne sais plus quel succès, oui, dérisoire, quand je t'en ai parlé...
2: Continua a empregar o indefinido, je ne sais plus quel, não sei mais que... e adjetivos indicando a insignificância, como dérisoire, irrisório. E mais adiante fala de réussite quelconque, um sucesso qualquer.
6: Oh, peu importe, une réussite quelconque.
2: O homem número 2 explica-se por fim.
6: Quand je t'en ai parlé, tu m'as dit « c'est bien ça ».
2: O amigo mostra-se espantado. Esperava outra coisa. Exprime a incredulidade através do uso do imperativo.
5: Répète-le.
2: Diz o homem número 1 porque pensa ter ouvido mal, ter sido enganado pelos seus sentidos.
5: J'ai dû mal entendre.
2: O verbo dever, enquanto auxiliar, pode exprimir a dúvida. É usado no sentido de...
5: Il me semble que j'ai mal entendu.
2: O homem número 1 exclama:
5: Ce n'est pas vrai. Ça ne peut être ça. Ce n'est pas possible.
2: Todas estas frases exclamativas exprimem a opinião.

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2: Na lição anterior, travamos conhecimento com Nathalie Sarraute e com a sua peça de teatro Pour un oui et pour un non, Por tudo e por nada, cujo trecho vamos ouvir de novo. Dois amigos, designados aqui H1, homem número 1, e H2, homem número 2, vão zangar-se por causa de uma frasezinha que parece anódina. Com efeito, o drama trava-se em torno do tom em que é pronunciada a expressão c'est bien ça. É mesmo isso.
3: Ah, on y arrive. C'est à cause de ce rien que tu t'es éloigné, que tu as voulu rompre avec moi.
4: Oui, c'est à cause de ça. Tu ne comprendras jamais. Personne du reste ne pourra comprendre.
3: Essaye toujours. Je ne suis pas si obtus.
4: Oh si, pour ça tu l'es. Vous l'êtes tous du reste.
3: Alors chiche, on verra.
4: Eh bien, tu m'as dit, quand je me suis vanté de je ne sais plus quel succès, oui, dérisoire, quand je t'en ai parlé, tu m'as dit, c'est bien ça.
3: Répète-le, je t'en prie, j'ai du mal à entendre.
4: Tu m'as dit, c'est bien ça. Juste avec ce suspens, cet accent.
3: Ce n'est pas vrai. Ça ne peut pas être ça. Ce n'est pas possible.
4: Tu vois, je te l'avais bien dit. À quoi bon?
3: Non mais vraiment, ce n'est pas une plaisanterie. Tu parles sérieusement?
4: Oui, très, très sérieusement.
3: Écoute, dis-moi si je rêve, si je me trompe. Tu m'aurais fait part d'une réussite. Quelle réussite d'ailleurs?
4: Oh, peu importe, une réussite quelconque.
3: Et alors, je t'aurais dit, c'est bien ça.
4: Pas tout à fait ainsi. Il y avait entre « c'est bien » et « ça » un intervalle plus grand. « C'est bien ça ». Un accent mis sur « bien », un étirement « bien » et un suspens avant que « ça » arrive. Ce n'est pas sans importance.
3: Et ça, oui, c'est le cas de le dire, ce « ça » précédé d'un suspens, t'a poussé à rompre.
4: Oh, à rompre, non. Je n'ai pas rompu. Enfin, pas pour de bon. Juste un peu d'éloignement.
2: Compreenderam o texto?
5: Qui a voulu rompre?
2: Quem quis romper?
6: Homme numéro 2.
5: Pourquoi homme numéro 2 ne veut-il d'abord donner aucune explication?
2: Por que é que o homem número 2 não quer inicialmente dar nenhuma explicação?
6: Parce qu'il pense que homme numéro 1 ne comprendra pas.
5: Qu'a dit homme numéro 1 à homme numéro 2?
2: Que disse o homem número 1 ao homem número 2?
6: Il lui a dit, c'est bien ça.
5: Pourquoi homme numéro 2 a voulu rompre à cause de cette phrase?
2: Por que é que o homem número 2 quis romper devido a esta frase?
6: Parce qu'il pense que homme numéro 1 lui a parlé sur un ton méprisant.
2: Todo o interesse deste texto reside na maneira de o pronunciar. O litígio entre os dois homens provém, dissemo-lo, de um tom considerado de desprezo. No princípio, o pedido de explicação é amigável, mas indica impaciência. Por isso, o homem número 1 fica satisfeito por obter finalmente uma explicação.
5: Ah, on y arrive.
2: On y arrive, lá chegamos, significa neste contexto on aborde enfin le sujet. Abordamos finalmente a questão. Esta expressão pode encontrar-se em situações atuais.
6: Je voudrais t'expliquer pourquoi je me suis enfui de la maison.
5: Ah, on y arrive, après deux jours de silence.
2: O homem número 2 também se acusa e se desvaloriza ao explicar os motivos e as circunstâncias.
6: Quand je me suis vanté de je ne sais plus quel succès, oui, dérisoire. Quand je t'en ai parlé.
2: Continua a empregar o indefinido je ne sais plus quel, não sei mais que, e adjetivos indicando a insignificância como dérisoire, irrisório. E mais adiante fala de réussite quelconque. Um sucesso qualquer.
6: Oh, peu importe, une réussite quelconque.
2: número 2 explica-se por fin.
6: Quand je t'en ai parlé, tu m'as dit « c'est bien ça ».
2: O amigo mostra-se espantado. Esperava outra coisa. Exprime a incredulidade através do uso do imperativo.
5: Répète-le.
2: Diz o homem número 1 porque pensa ter ouvido mal, ter sido enganado pelos seus sentidos.
5: J'ai dû mal entendre.
2: O verbo dever, enquanto auxiliar, pode exprimir a dúvida. É usado no sentido de...
5: Il me semble que j'ai mal entendu.
2: O homem número 1 exclama...
5: Ce n'est pas vrai. Ça ne peut être ça. Ce n'est pas possible.
2: Todas estas frases exclamativas exprimem a opinião, mas, em alguns casos, indicam grande ceticismo.
5: Ce n'est pas possible. Ce n'est pas vrai. Tu ne vas pas partir en vacances avec lui.
2: Em seguida, no diálogo de Sarrot, a proclamação torna-se mais pessoal, mais direta. O homem número 1 interroga e pede confirmação.
5: Non, mais vraiment, ce n'est pas une plaisanterie? Tu parles sérieusement?
2: Que equivale a...
5: Ce ne peut être vrai.
2: O homem número 1 quer uma certeza.
5: Écoute, dis-moi si je rêve, si je me trompe.
2: Hesita, pensa que é enganado pela realidade. Continua a duvidar e emprega o pretérito condicional, o tempo do irreal.
5: Tu m'aurais fait part d'une réussite. Quelle réussite, d'ailleurs? Et alors je t'aurais dit, c'est bien ça.
2: O homem número 1 não pode compreender como estas simples palavras desencadearam uma tal reação. C'est bien ça. É mesmo isso. É frequentemente utilizado para indicar uma confirmação, consentimento, aprovação.
5: Vous avez raison. C'est bien ça.
2: Ou então, quando é dito com intervalo entre c'est bien e ça, indica elogio.
5: C'est bien ça.
2: Diria professor a aluno. Na comunicação oral, a entoação pode mudar o sentido de uma frase. Mas aqui, tudo muda devido ao tom, à pronúncia e ao ritmo.
6: Tu m'as dit c'est bien ça, juste avec ce suspens, cet accent.
2: Diz o homem número 2 e precisa pouco mais adiante.
6: Il y avait entre c'est bien et ça un intervalle plus grand. C'est bien ça. Un accent mis sur bien, un étirement. Bien. E um suspens avant que ça arrive.
2: Esta insistência no i e este tom condescendente no dizer do homem número 2 serão a causa da ruptura entre os dois amigos. É verdade que a pronúncia e a dicção envolvem totalmente os interlocutores no sentido da frase. As intenções revelam-se através de indícios imperceptíveis na entoação. Nathalie Sarrot trabalhou muito sobre o que está subjacente na conversação. Quando se analisa o que as palavras anódinas podem esconder, as certezas, por vezes, esvanecem-se. Nesta lição, vimos como se exprime a suspeita e a dúvida. Numa situação confusa, o tom com que se fala é muito importante. Pode até mudar completamente o sentido do discurso. São então as inflexões, as acentuações de frases ou de palavras que são reveladoras dos pensamentos das personagens.
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1: É o ponto final desta segunda parte da nossa segunda emissão deste domingo, dia 30 de agosto, aqui em português, nas antenas da Rádio França Internacional. Voltamos, já sabe, quando o relógio apontar às 3 e às 6 da tarde, amanhã, à hora francesa. 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Desejo-vos uma continuação de bom domingo e até amanhã.

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2: Na lição anterior, travamos conhecimento com Nathalie Sarraute e com a sua peça de teatro Pour un oui et pour un non, Por tudo e por nada, cujo trecho vamos ouvir de novo. Dois amigos, designados aqui H1, homem número 1, e H2, homem número 2, vão zangar-se por causa de uma frasezinha que parece anódina. Com efeito, o drama trava-se em torno do tom em que é pronunciada a expressão c'est bien ça. É mesmo isso.
3: Ah, on y arrive. C'est à cause de ce rien que tu t'es éloigné, que tu as voulu rompre avec moi.
4: Oui, c'est à cause de ça. Tu ne comprendras jamais. Personne du reste ne pourra comprendre.
3: Essaye toujours. Je ne suis pas si obtus.
4: Oh si, pour ça tu l'es. Vous l'êtes tous du reste.
3: Alors chiche, on verra.
4: Eh bien, tu m'as dit, quand je me suis vanté de je ne sais plus quel succès, oui, dérisoire, quand je t'en ai parlé, tu m'as dit, c'est bien ça.
3: Répète-le, je t'en prie, j'ai du mal à entendre.
4: Tu m'as dit, c'est bien ça. Juste avec ce suspens, cet accent.
3: Ce n'est pas vrai, ça ne peut pas être ça, ce n'est pas possible.
4: Tu vois, je te l'avais bien dit. À quoi bon?
3: Non mais vraiment, ce n'est pas une plaisanterie, tu parles sérieusement?
4: Oui, très, très sérieusement.
3: Écoute, dis-moi si je rêve, si je me trompe. Tu m'aurais fait part d'une réussite, quelle réussite d'ailleurs?
4: Oh, peu importe, une réussite quelconque.
3: Et alors, je t'aurais dit, c'est bien ça.
4: Pas tout à fait ainsi. Il y avait entre c'est bien et ça, un intervalle plus grand. C'est bien ça. Un accent mis sur bien, un étirement. Bien. Et un suspens avant que ça arrive. Ce n'est pas sans importance.
3: Et ça, oui, c'est le cas de le dire, ce « ça » précédé d'un suspens t'a poussé à rompre.
4: Oh, à rompre, non, je n'ai pas rompu. Enfin, pas pour de bon. Juste un peu d'éloignement.
2: Compreenderam o texto?
5: Qui a voulu rompre?
2: Quem quis romper?
6: Homme numéro 2.
5: Pourquoi homme numéro 2 ne veut-il d'abord donner aucune explication?
2: Porque é que o homem número 2 não quer inicialmente dar nenhuma explicação?
6: Parce qu'il pense que homme numéro 1 ne comprendra pas.
5: Qu'a dit homme numéro 1 à homme numéro 2?
2: Que disse o homem número 1 ao homem número 2?
6: Il lui a dit, c'est bien ça.
5: Pourquoi homme numéro 2 a voulu rompre à cause de cette phrase?
2: Porque é que o homem número 2 quis romper devido a esta frase?
6: Parce qu'il pense que homme numéro 1 lui a parlé sur un ton méprisant.
2: Todo o interesse deste texto reside na maneira de o pronunciar. O litígio entre os dois homens provém, dissemo-lo, de um tom considerado de desprezo. No princípio, o pedido de explicação é amigável, mas indica impaciência. Por isso, o homem número 1 fica satisfeito por obter finalmente uma explicação.
5: Ah, on y arrive.
2: On y arrive, lá chegamos, significa neste contexto on aborde enfin le sujet. Abordamos finalmente a questão. Esta expressão pode encontrar-se em situações atuais.
6: Je voudrais t'expliquer pourquoi je me suis enfui de la maison.
5: Ah, on y arrive, après deux jours de silence.
2: O homem número 2 também se acusa e se desvaloriza ao explicar os motivos e as circunstâncias.
6: Quand je me suis vanté de je ne sais plus quel succès, oui, dérisoire. Quand je t'en ai parlé.
2: Continua a empregar o indefinido, je ne sais plus quel, não sei mais que, e adjetivos indicando a insignificância como dérisoire, irrisório. E mais adiante fala de réussite quelconque, um sucesso qualquer.
6: Oh, peu importe, une réussite quelconque.
2: O homem número 2 explica-se por fim.
6: Quand je t'en ai parlé, tu m'as dit, c'est bien ça.
2: O amigo mostra-se espantado. Esperava outra coisa. Exprime a incredulidade através do uso do imperativo.
5: Répète-le.
2: Diz o homem número 1 porque pensa ter ouvido mal, ter sido enganado pelos seus sentidos.
5: J'ai dû mal entendre.
2: O verbo dever, enquanto auxiliar, pode exprimir a dúvida. É usado no sentido de...
5: Il me semble que j'ai mal entendu.
2: O homem número 1 exclama...
5: Ce n'est pas vrai. Ça ne peut être ça. Ce n'est pas possible.
2: Todas estas frases exclamativas exprimem a opinião, mas, em alguns casos, indicam grande ceticismo.
5: Ce n'est pas possible. Ce n'est pas vrai. Tu ne vas pas partir en vacances avec lui.
2: Em seguida, no diálogo de Sarrot, a proclamação torna-se mais pessoal, mais direta. O homem número 1 interroga e pede confirmação.
5: Non, mais vraiment, ce n'est pas une plaisanterie? Tu parles sérieusement?
2: Que equivale a...
5: Ce ne peut être vrai.
2: O homem número 1 quer uma certeza.
5: Écoute, dis-moi si je rêve, si je me trompe.
2: Hesita, pensa que é enganado pela realidade. Continua a duvidar e emprega o pretexto. Ouais. O homem número 1 quer uma certeza.
5: Écoute, dis-moi si je rêve, si je me trompe.
2: Hesita.

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2: Na lição anterior, travamos conhecimento com Nathalie Sarraute e com a sua peça de teatro Pour un oui et pour un non, Por tudo e por nada, cujo trecho vamos ouvir de novo. Dois amigos, designados aqui H1, homem número 1, e H2, homem número 2, vão zangar-se por causa de uma frasezinha que parece anódina. Com efeito, o drama trava-se em torno do tom em que é pronunciada a expressão c'est bien ça. É mesmo isso.
3: Ah, on y arrive. C'est à cause de ce rien que tu t'es éloigné, que tu as voulu rompre avec moi.
4: Oui, c'est à cause de ça. Tu ne comprendras jamais. Personne du reste ne pourra comprendre.
3: Essaye toujours. Je ne suis pas si obtus.
4: Oh si, pour ça tu l'es. Vous l'êtes tous du reste.
3: Alors chiche, on verra.
4: Eh bien, tu m'as dit, quand je me suis vanté de je ne sais plus quel succès, oui, dérisoire, quand je t'en ai parlé, tu m'as dit, c'est bien ça.
3: Répète-le, je t'en prie, j'ai du mal à entendre.
4: Tu m'as dit, c'est bien ça. Juste avec ce suspens, cet accent.
3: Ce n'est pas vrai. Ça ne peut pas être ça. Ce n'est pas possible.
4: Tu vois, je te l'avais bien dit. À quoi bon?
3: Non mais vraiment, ce n'est pas une plaisanterie. Tu parles sérieusement?
4: Oui, très, très sérieusement.
3: Écoute, dis-moi si je rêve, si je me trompe. Tu m'aurais fait part d'une réussite. Quelle réussite, d'ailleurs?
4: Oh, peu importe, une réussite quelconque.
3: Et alors, je t'aurais dit, c'est bien ça.
4: Pas tout à fait ainsi. Il y avait entre « c'est bien » et « ça » un intervalle plus grand. C'est bien ça. Un accent mis sur « bien », un étirement. Bien. Et un suspens avant que « ça » arrive. Ce n'est pas sans importance.
3: Et ça, oui, c'est le cas de le dire, ce « ça » précédé d'un suspens, t'a poussé à rompre.
4: Oh, à rompre, non. Je n'ai pas rompu. Enfin, pas pour de bon. Juste un peu d'éloignement.
2: Compreenderam o texto?
5: Qui a voulu rompre?
2: Quem quis romper?
6: Homme numéro 2.
5: Pourquoi homme numéro 2 ne veut-il d'abord donner aucune explication?
2: Por que é que o homem número 2 não quer inicialmente dar nenhuma explicação?
6: Parce qu'il pense que homme numéro 1 ne comprendra pas.
5: Qu'a dit homme numéro 1 à homme numéro 2?
2: Que disse o homem número 1 ao homem número 2?
6: Il lui a dit, c'est bien ça.
5: Pourquoi homme numéro 2 a voulu rompre à cause de cette phrase?
2: Por que é que o homem número 2 quis romper devido a esta frase?
6: Parce qu'il pense que homme numéro 1 lui a parlé sur un ton méprisant.
2: Todo o interesse deste texto reside na maneira de o pronunciar. O litígio entre os dois homens provém, dissemo-lo, de um tom considerado de desprezo. No princípio, o pedido de explicação é amigável, mas indica impaciência. Por isso, o homem número 1 fica satisfeito por obter finalmente uma explicação.
5: Ah, on y arrive.
2: On y arrive, lá chegamos, significa neste contexto on aborde enfin le sujet. Abordamos finalmente a questão. Esta expressão pode encontrar-se em situações atuais.
6: Je voudrais t'expliquer pourquoi je me suis enfui de la maison.
5: Ah, on y arrive, après deux jours de silence.
2: O homem número 2 também se acusa e se desvaloriza ao explicar os motivos e as circunstâncias.
6: Quand je me suis vanté de je ne sais plus quel succès, oui, dérisoire. Quand je t'en ai parlé.
2: Continua a empregar o indefinido je ne sais plus quel, não sei mais que, e adjetivos indicando a insignificância como dérisoire, irrisório. E mais adiante fala de réussite quelconque. Um sucesso qualquer.
6: Oh, peu importe, une réussite quelconque.
2: homem número 2 explica-se por fim.
6: Quand je t'en ai parlé, tu m'as dit « c'est bien ça ».
2: O amigo mostra-se espantado. Esperava outra coisa. Exprime a incredulidade através do uso do imperativo.
5: Répète-le.
2: Diz o homem número 1 porque pensa ter ouvido mal, ter sido enganado pelos seus sentidos.
5: J'ai dû mal entendre.
2: O verbo dever, enquanto auxiliar, pode exprimir a dúvida. É usado no sentido de...
5: Il me semble que j'ai mal entendu.
2: O homem número 1 exclama:
5: Ce n'est pas vrai. Ça ne peut être ça. Ce n'est pas possible.
2: Todas estas frases exclamativas exprimem a opinião, mas, em alguns casos, indicam grande ceticismo.
5: Ce n'est pas possible. Ce n'est pas vrai. Tu ne vas pas partir en vacances avec lui.
2: Em seguida, no diálogo de Sarrot, a proclamação torna-se mais pessoal, mais direta. O homem número 1 interroga e pede confirmação.
5: Non, mais vraiment, ce n'est pas une plaisanterie? Tu parles sérieusement?
2: Que equivale a...
5: Ce ne peut être vrai.
2: O homem número 1 quer uma certeza.
5: Écoute, dis-moi si je rêve, si je me trompe.
2: Hesita. Pensa que é enganado pela realidade. Continua a duvidar e emprega o pretérito condicional, o tempo do irreal.
5: Tu m'aurais fait part d'une réussite. Quelle réussite, d'ailleurs? Et alors je t'aurais dit, c'est bien ça.
2: O homem número 1 não pode compreender como estas simples palavras desencadearam uma tal reação. C'est bien ça. É mesmo isso. É frequentemente utilizado para indicar uma confirmação, consentimento, aprovação.
5: Vous avez raison. C'est bien ça.
2: Ou então, quando é dito com intervalo entre c'est bien e ça, indica elogio.
5: C'est bien ça.
2: Diria professor a aluno. Na comunicação oral, a entoação pode mudar o sentido de frase. Mas aqui, tudo muda devido ao tom, à pronúncia e ao ritmo.
6: Tu m'as dit, c'est bien ça. Juste avec ce suspens, cet accent.
2: Diz o homem número 2 e precisa pouco mais adiante.
6: Il y avait entre c'est bien et ça un intervalle plus grand. C'est bien ça. Un accent mis sur bien, un étirement. Bien. E um suspens avant que ça arrive.
2: Esta insistência no i e este tom condescendente no dizer do homem número 2 serão a causa da ruptura entre os dois amigos. É verdade que a pronúncia e a dicção envolvem totalmente os interlocutores no sentido da frase. As intenções revelam-se através de indícios imperceptíveis na entoação. Nathalie Sarrot trabalhou muito sobre o que está subjacente na conversação. Quando se analisa o que as palavras anódinas podem esconder, as certezas, por vezes, esvanecem-se. Nesta lição, vimos como se exprime a suspeita e a dúvida. Numa situação confusa, o tom com que se fala é muito importante. Pode até mudar completamente o sentido do discurso. São então as inflexões, as acentuações de frases ou de palavras que são reveladoras dos pensamentos das personagens.
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1: É o ponto final desta segunda parte da nossa segunda emissão deste domingo, dia 30 de agosto, aqui em português, nas antenas de Rádio França Internacional. Voltamos, já sabe, quando o relógio apontar às 3 e às 6 da tarde, amanhã, à hora francesa. Até lá pode acompanhar-nos no nosso site em rfi.fr/pt, nas redes sociais, TikTok, Facebook, Instagram. Desejo-vos uma continuação de bom domingo e até amanhã.

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2: Na lição anterior, travamos conhecimento com Nathalie Sarraute e com a sua peça de teatro Pour un oui et pour un non, Por tudo e por nada, cujo trecho vamos ouvir de novo. Dois amigos, designados aqui H1, homem número 1, e H2, homem número 2, vão zangar-se por causa de uma frasezinha que parece anódina. Com efeito, o drama trava-se em torno do tom em que é pronunciada a expressão c'est bien ça. É mesmo isso.
3: Ah, on y arrive. C'est à cause de ce rien que tu t'es éloigné, que tu as voulu rompre avec moi.
4: Oui, c'est à cause de ça. Tu ne comprendras jamais. Personne du reste ne pourra comprendre.
3: Essaye toujours. Je ne suis pas si obtus.
4: Oh si, pour ça tu l'es. Vous l'êtes tous du reste.
3: Alors chiche, on verra.
4: Eh bien, tu m'as dit, quand je me suis vanté de je ne sais plus quel succès, oui, dérisoire, quand je t'en ai parlé, tu m'as dit, c'est bien ça.
3: Répète-le, je t'en prie, j'ai du mal à entendre.
4: Tu m'as dit, c'est bien ça. Juste avec ce suspens, cet accent.
3: Ce n'est pas vrai. Ça ne peut pas être ça. Ce n'est pas possible.
4: Tu vois, je te l'avais bien dit. À quoi bon?
3: Non mais vraiment, ce n'est pas une plaisanterie. Tu parles sérieusement?
4: Oui, très, très sérieusement.
3: Écoute, dis-moi si je rêve, si je me trompe. Tu m'aurais fait part d'une réussite. Quelle réussite d'ailleurs?
4: Oh, peu importe, une réussite quelconque.
3: Et alors, je t'aurais dit, c'est bien ça.
4: Pas tout à fait ainsi. Il y avait entre c'est bien et ça un intervalle plus grand. C'est bien ça. Un accent mis sur bien, un étirement. Bien. Et un suspens avant que ça arrive. Ce n'est pas sans importance.
3: Et ça, oui, c'est le cas de le dire, ce « ça » précédé d'un suspens t'a poussé à rompre.
4: Oh, à rompre, non, je n'ai pas rompu. Enfin, pas pour de bon. Juste un peu d'éloignement.
2: Compreenderam o texto?
5: Qui a voulu rompre?
2: Quem quis romper?
6: Homme numéro 2.
5: Pourquoi homme numéro 2 ne veut-il d'abord donner aucune explication?
2: Porque é que o homem número 2 não quer inicialmente dar nenhuma explicação?
6: Parce qu'il pense que homme numéro 1 ne comprendra pas.
5: Qu'a dit homme numéro 1 à homme numéro 2?
2: Que disse o homem número 1 ao homem número 2?
6: Il lui a dit c'est bien ça.
5: Pourquoi homme numéro 2 a voulu rompre à cause de cette phrase?
2: Por que é que o homem número 2 quis romper devido a esta frase?
6: Parce qu'il pense que homme numéro 1 lui a parlé sur un ton méprisant.
2: Todo o interesse deste texto reside na maneira de o pronunciar. O litígio entre os dois homens provém, dissemo-lo, de um tom considerado de desprezo. No princípio, o pedido de explicação é amigável, mas indica impaciência. Por isso, o homem número 1 fica satisfeito por obter finalmente uma explicação.
5: Ah, on y arrive.
2: On y arrive, lá chegamos, significa neste contexto on aborde enfin le sujet. Abordamos finalmente a questão. Esta expressão pode encontrar-se em situações atuais.
6: Je voudrais t'expliquer pourquoi je me suis enfui de la maison.
5: Ah, on y arrive, après deux jours de silence.
2: O homem número 2 também se acusa e se desvaloriza ao explicar os motivos e as circunstâncias.
6: Quand je me suis vanté de je ne sais plus quel succès, oui, dérisoire. Quand je t'en ai parlé.
2: Continua a empregar o indefinido, je ne sais plus quel, não sei mais que, e adjetivos indicando a insignificância, como dérisoire, irrisório. E mais adiante fala de réussite quelconque, um sucesso qualquer.
6: Oh, peu importe, une réussite quelconque.
2: O homem número 2 explica-se por fin.
6: Quand je t'en ai parlé, tu m'as dit « c'est bien ça ».
2: O amigo mostra-se espantado. Esperava outra coisa. Exprime a incredulidade através do uso do imperativo.
5: Répète-le.
2: Diz o homem número 1 porque pensa ter ouvido mal, ter sido enganado pelos seus sentidos.
5: J'ai dû mal entendre.
2: O verbo dever, enquanto auxiliar, pode exprimir a dúvida. É usado no sentido de...
5: Il me semble que j'ai mal entendu.
2: O homem número 1 exclama.
5: Ce n'est pas vrai. Ça ne peut être ça. Ce n'est pas possible.
2: Todas estas frases exclamativas exprimem a opinião, mas, em alguns casos, indicam grande ceticismo.
5: Ce n'est pas possible. Ce n'est pas vrai. Tu ne vas pas partir en vacances avec lui.
2: Em seguida, no diálogo de Sarrot, a proclamação torna-se mais pessoal, mais direta. O homem número 1 interroga e pede confirmação.
5: Non, mais vraiment, ce n'est pas une plaisanterie? Tu parles sérieusement?
2: Que equivale a...
5: Ce ne peut être vrai.
2: O homem número 1 quer uma certeza.
5: Écoute, dis-moi si je rêve, si je me trompe.
2: Hesita. Pensa que é enganado pela realidade. Continua a duvidar e emprega o pretérito condicional, o tempo do irreal.
5: Tu m'aurais fait part d'une réussite. Quelle réussite, d'ailleurs? Et alors je t'aurais dit, c'est bien ça.
2: O homem número 1 não pode compreender como estas simples palavras desencadearam uma tal reação. C'est bien ça. É mesmo isso. É frequentemente utilizado para indicar uma confirmação, consentimento, uma aprovação.
5: Vous avez raison. C'est bien ça.
2: Ou então, quando é dito com intervalo entre c'est bien, é mesmo isso. É frequentemente utilizado para indicar uma confirmação, consentimento, uma aprovação.
5: Vous avez raison. C'est bien ça.